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2: 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Salutations à tout le monde. Et ben.

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4: 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C'est-à-dire l'Europe, il y a une dynastie, et qu'il y a plusieurs Napoléon qui doit s'y prendre pour voir pour eux, jusqu'à ce que finalement, bon, ils vont venir retirer pour eux. 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
5: 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Nous sommes sur Radio Transfer International, sur www.win.com. 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